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0: Forever Young, hein, ce titre d'Alphaville avec David Guetta et Ava Max pour vous dire bonjour sur LFM.
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0: Excellent début de journée, très très bon réveil sur le Grand Liège. J'espère que vous allez bien puisqu'on coupe la semaine en deux. On se dit que le week-end se rapproche de plus en plus.
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0: Bonne fête au Hervé en ce mercredi 17 juin. Notez que c'est la journée internationale du surf et la journée mondiale de lutte contre la désertification et la sécheresse. Côté événements, ça s'est produit en 17 juin 1944, la proclamation de la République en Islande. 1972, c'était le début de l'affaire du Watergate aux États-Unis. Puis on a une disparition qui est à noter en 2022, celle de l'acteur Jean-Louis Trintignant, qui nous quittait à l'âge de 91 ans. Bonne année, enfin, si vous fêtez le vôtre aujourd'hui, comme Venus Williams, qui a 46 ans. C'est aussi l'anniversaire de Lio. À 64 ans, Fabienne Thibault à 74 ans aujourd'hui. On termine avec notre Eddy National, Eddy Merckx, qui a 81 ans.

0: Ouest, Clara Luciani sur LFM.
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2: La météo.
0: 13 à 15 degrés ce matin sur le Grand Liège. On commence avec quelques nuages bas. Les éclaircies seront de la partie, rassurez-vous, tout au long de cette journée. Le soleil va s'imposer au fil des heures. Côté température, on attend entre 22 et 24 degrés cet après-midi.
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0: prudence, hein, si vous êtes déjà sur la route ce matin. Drive Safe, le dernier Miles Smith sur LFM.
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0: Et ce matin, on prend la direction de Ahouen avec l'entreprise Coolmont qui recrute un secrétaire ou une secrétaire, hein, pour un CDI à temps plein. Parmi vos tâches, vous allez gérer les agendas, les plannings, gérer les stocks et faire la mise à jour des prix. Ce que l'on vous demande, c'est d'avoir une formation supérieure initiale de type cours baccalauréat et d'être à l'aise avec les outils informatiques de planification et d'organisation. Alors, si vous désirez postuler, rendez-vous sur notre site lfmradio.be.

0: Hey, c'est toi, c'était Harry Styles sur LFM. On va retrouver l'agenda dans un instant avec Elena qui va nous rejoindre. Le temps de vous rappeler des quelques chantiers que vous risquez de rencontrer sur les routes du Grand Liège en ce mercredi. Des travaux qui se poursuivent sur le pont d'Ougré. Normalement, ça devrait se terminer ce vendredi. Des travaux également sur le 40 au niveau de l'échangeur de Votem dans le centre-ville de Liège. Méfiance rue des Vennes puisqu'il y a un chantier qui est en cours. Ou encore dans le quartier Saint-Léonard.
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0: Bonjour Elena.
2: Bonjour Fred, bonjour à tous.
0: Et on débute cet agenda avec la pièce Un père et père qui sera à voir ce week-end au Centre culturel de Saint-Georges.
2: La troupe Les Complotistes remonte sur scène avec une comédie de boulevard culte et totalement déchaînée, plongée dans l'histoire du docteur Jouffroy qui voit sa vie basculer lorsqu'une ancienne liaison lui annonce qu'ils ont une fille de 18 ans. Pour sauver son mariage, sa carrière et sa réputation, le médecin s'enfonce dans un engrenage de mensonges de plus en plus absurdes, entraînant tout le personnel hospitalier dans sa folie. Retrouvez les infos sur le site saintgeorgesculture.be.
0: Toujours pour ce week-end, c'est la maison communale de Bligny qui vous propose de découvrir son Bligny Art.
2: Une exposition qui met à l'honneur deux artistes réunis par une même sensibilité artistique où se rencontrent peinture, poésie, musique et création bijoutière. À travers leurs œuvres, découvrez un univers profondément humain, empreint de rêves, de transmission et d'émerveillement. Retrouvez les infos sur le site bligny.be.
0: À Ans, c'est la fête de la musique qui vous sera proposée par le Centre culturel Danse. Ce sera ce samedi dès 14h.
2: Un événement festif pour accueillir l'été et célébrer la créativité sonore et les talents locaux tout au long de l'après-midi. Retrouvez des jeux, des ateliers, des balades ludiques en passant par le spectacle familial La Pêche aux Histoires, des concerts et une scène ouverte. Retrouvez les infos sur le site centreculturelanse.be.
0: Et on termine avec l'Aquarium Muséum Universitaire de Liège qui vous invite à une soirée immersive ce samedi. Ce sera dès 19h30.
2: La soirée débutera par la conférence du docteur Thierry Jauniot, mort suspecte en mer, ce que les dauphins révèlent sur nos océans. Une conférence suivie de la projection d'un documentaire qui vous plongera dans un voyage fascinant au cœur des écosystèmes marins pour un moment consacré à l'océan. Entre découvertes scientifiques, sensibilisation et images spectaculaires, retrouvez les infos sur le site aquarium-museum.uliège.be.
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0: Et il est belge, Teddy Bear, qui fait sensation actuellement. C'est le gros carton du moment, chaussures roses sur LFM. Ça, c'était le gros carton de l'année 1988. Johnny Hates Jazz arrive avec Shadow Dreams sur LFM. 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

0: Amel Bent et Imenes, c'était jusqu'au bout sur LFM.
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0: Bonjour Amandine.
2: Bonjour Fred.
0: L'horoscope de ce mercredi, on commence avec les béliers. Il y aura peut-être une rencontre.
2: Une rencontre inattendue pourrait vous troubler et occuper vos pensées pendant plusieurs jours.
0: De la nouveauté pour les taureaux.
2: Vous préparez un nouveau départ professionnel et vous fixez des objectifs plus motivants pour les semaines à venir.
0: Car on finance les gémeaux.
2: Attention aux oublis de paiement ou aux dépenses mal calculées. Restez vigilant avec votre budget.
0: Ça s'organise, hein, les cancers.
2: À la maison, chacun reprend ses responsabilités. Une nouvelle organisation familiale se met en place.
0: Gare aux tensions pour les lions.
2: Votre ton direct provoque quelques tensions. Évitez les remarques trop piquantes avec vos proches.
0: Avancez les vierges.
2: Ne revenez pas sur une décision récente. Il vaut mieux avancer plutôt que d'entretenir le doute ou des regrets.
0: Je suis de bonne humeur ce matin. C'est ce que chantent les balances.
2: Votre bonne humeur fait du bien autour de vous. Vous appréciez les échanges chaleureux et agréables.
0: Autre chanson pour les scorpions, c'est J'irai au bout de mes rêves.
2: Vous avez raison de mettre la barre haut. Vous avez les capacités ou les compétences pour aller jusqu'au bout de vos rêves.
0: C'est quelque peu tendu pour les sagittaires.
2: Une vérité familiale éclate enfin. Même si le moment est tendu, l'entente deviendra plus claire et sereine ensuite.
0: Ça s'annonce un peu délicat pour les capricornes.
2: Le soutien plein de bienveillance d'un proche vous aide à traverser une situation délicate avec plus de confiance.
0: Garde l'impatience pour les gémeaux. Hein.
2: Votre impatience est plus forte, mais pas forcément bénéfique. Essayez d'apaiser vos réactions avant de répondre.
0: Et on termine avec les poissons, c'est positif.
2: Votre énergie positive détend l'atmosphère. L'ambiance devient plus légère avec vos proches aujourd'hui.
0: Merci Amandine.
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vont servir à soutenir les projets d'autres terres. ONG active en agroécologie et la gestion des déchets. Rendez-vous ce samedi, hein. Ce sera de 9 à 15 heures dans la salle d'autres terres. C'est juste à côté du centre de tri à Herstal. Vous allez retrouver toutes les infos si vous le désirez.

ça avec les enfants difficiles ce matin sur LFM. L'info arrive dans quelques minutes, ce sera 7h avec Renaud Dubois. Renaud qui aura le grand plaisir d'accueillir un invité tout à l'heure, peu avant 8h. On parlera de Late with Luca, le premier late show à l'américaine en région liégeoise. Ce sera le 26 juin, ça se passera à Jemep et on aura le plaisir d'en parler avec notre invité. C'est l'animateur humoriste Lucas Béguin qui sera avec nous tout à l'heure. Ce sera peu avant 8h sur LFM.

0: Renaud Dubois. Bonjour Renaud.
1: Bonjour Fred, bonjour à tous. Les arrêts sur les peines sont attendus ce mercredi au procès Falzone. Le prononcé de ces peines marquera la fin de 6 semaines de procès en assises pour juger Paolo et Antonino Falzone après le drame du carnaval de Strépy-Bragny en mars 2022. Le ministère public a requis 27 ans de prison à l'encontre de Paolo Falzone, reconnu coupable de 7 meurtres et 80 tentatives de meurtre. L'avocat général n'a retenu aucune circonstance atténuante envers le conducteur de la BMW qui a percuté le cortège carnavalesque en 2022. Étonnamment, l'avocat de Paolo Falzone n'a pas non plus plaidé de circonstances atténuantes. Il a plaidé une peine de 25 ans de réclusion au maximum. Antonino Falzone, reconnu coupable de non-assistance à personne en danger, risque lui 2 ans de prison. La lecture de l'arrêt devrait débuter à 10h30 ce matin. Un nouveau risque de retard dans les décollages à l'aéroport de Bruxelles. Les travailleurs d'Avia Partner pourraient engager des actions syndicales aujourd'hui. Hier, les négociations entre syndicats et direction n'ont pas abouti. Les travailleurs d'Avia Partner avaient déjà mené une grève spontanée lundi matin. Elle avait entraîné des retards à Bruxelles Airport pour 60 de vols. Avia Partner est l'un des 2 prestataires d'assistance en escale actifs à l'aéroport de Zaventem. Massoud Pezeshkian ne veut pas laisser passer l'occasion diplomatique. Le président iranien estime que le cadre d'accord entre les États-Unis et l'Iran est une victoire diplomatique pour son pays. Pezeshkian s'est toujours exprimé en faveur d'une solution diplomatique au conflit en Iran. Il a donc constamment soutenu l'équipe de négociateurs. Le président iranien espère régler de nombreux problèmes au sein de son pays avec cet accord. En raison des sanctions internationales, l'Iran fait face à une crise économique sévère depuis plusieurs années qui n'a fait que s'amplifier avec la guerre. La France réussit son entrée en Coupe du Monde. Après une première mi-temps laborieuse, les Bleus ont déroulé en deuxième période pour terrasser le Sénégal de 3-1. Kylian Mbappé s'est par la même occasion octroyé un nouveau record en marquant 2 buts. Il devient le meilleur buteur français en Coupe du Monde et n'est plus qu'à 2 buts du record du meilleur buteur en Coupe du Monde, toutes nations confondues. Dans l'autre match du groupe I, la Norvège a battu l'Irak 1-4. Cette nuit, l'Argentine a également battu l'Algérie 3-0 dans le groupe J. Un triplé marqué par Lionel Messi qui fête dignement sa 6e participation à une Coupe du Monde et qui égale par la même occasion le record de buts en Coupe du Monde détenu par l'Allemand Miroslav Klose. Voilà qui clôture ces informations. Tout de suite, retour à l'Ardent Réveil avec Fred.

0: c'est l'hymne officiel de cette Coupe du Monde. Shakira et Burna Boy, Die Die sur LFM.
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0: Bon début de journée, merci d'être là ce matin.
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0: Bonne fête au Hervé en ce mercredi 17 juin. Notez que c'est la journée internationale du surf et la journée mondiale de lutte contre la désertification et la sécheresse. Côté événements, ça s'est produit en 17 juin 1944, la proclamation de la République en Islande. 1972, c'était le début de l'affaire du Watergate aux États-Unis. Puis on a une disparition qui est à noter en 2022, celle de l'acteur Jean-Louis Trintignant qui nous quittait à l'âge de 91 ans. Bonne année, enfin, si vous fêtez le vôtre aujourd'hui, comme Venus Williams qui a 46 ans, c'est aussi l'anniversaire de Lio. Lio qui a 64 ans, Fabienne Thibault a 74 ans aujourd'hui. On termine avec notre Eddy National, Eddy Merckx, qui a 81 ans.

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1: Belle journée sur LFM Slimane, c'était des milliers de je t'aime.
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1: Et c'est la douceur qui nous accompagne ce matin sur le Grand Liège, Renaud.
4: Oui Fred, on débute la journée avec des températures avoisinant les 16 degrés ce mercredi. Des températures qui vont rapidement grimper pour atteindre les 27 degrés dans notre région. Côté ciel, la journée débutera avec de nombreux nuages bas, mais le temps restera généralement sec. En cours d'après-midi, cette couche nuageuse devrait davantage se dissiper pour laisser la place à des éclaircies de plus en plus larges.
1: C'est une belle journée de mercredi sur LFM. Renaud, on te retrouve dans une vingtaine de minutes. Ce sera pour le Zoom Région.
4: A tout à l'heure Fred.
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0: Cher ce matin sur l'FM. Tiens, on aura un invité tout à l'heure, Lucas Béguin, que l'on retrouvera aux côtés de Renaud Dubois pour parler du Late with Lucas, le premier Late Show à l'américaine. Ce sera le 26 juin à Jemep. On en reparlera avec notre invité, l'animateur et humoriste Lucas Béguin, qui sera à nos côtés tout à l'heure, peu avant 8h. La suite, ce sera avec le Kenovel Didier, l'actu du Grand Liège également, à ne pas manquer. Ce sera à 7h30 et puis le retour d'Amandine avec l'horoscope un petit peu plus loin.
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0: Bonjour Elena.
2: Salut Fred, bonjour à tous.
0: Et on démarre cet agenda avec du théâtre ce samedi à 20h à la Courte Échelle de Liège avec la pièce Olé.
2: Un spectacle drôle et irrévérencieux qui passe au crible les encombrements du quotidien et révèle ce qui se dérègle quand l'ouverture au monde fait défaut. Découvrez des Liégeois, tout ce qu'il y a de plus ordinaire, qui n'en peuvent plus des tracas urbains et des incivilités qui minent leur quotidien. Lassés, ils prennent la destination de Lloret de Mar en Espagne, qu'ils imaginent un havre de paix. Retrouvez les infos sur le site courte-échelle.be.
0: Ce samedi dès 9h à Herstal, ne manquez pas la foire aux livres de terre.
2: Pour cette 4e édition, retrouvez des milliers de livres de seconde main à prix mini. De quoi trouver les bouquins qui agrémenteront vos vacances d'été. Romans, BD, livres jeunesse, cuisine, voyage, livres anciens, en passant par les DVD, vinyles et CD. Il y en aura pour tous les goûts. À noter que tous les bénéfices serviront à soutenir les projets d'autres terres ONG actives en agroécologie et gestion des déchets. Retrouvez les infos sur l'événement Facebook Foire aux Livres Terre.
0: Ce week-end, c'est un parcours d'artistes qui vous attend à Doncel.
2: Pour cette 3e édition, la commune se transforme en une immense galerie à ciel ouvert. Poussez la porte des ateliers locaux pour découvrir le savoir-faire d'artisans passionnés en peinture, céramique, bijoux créatifs, photographie ou encore macramé. L'entrée est totalement libre. Toutes les infos pratiques et le plan des ateliers sont à retrouver sur le site officiel doncel.com. Un rendez-vous culturel et convivial à ne pas manquer durant tout le week-end.
0: À Sorin, en ce moment et jusqu'à dimanche, Luc Petit vous emmène au cœur de l'histoire du cristal du Val-Saint-Lambert.
2: Au cœur de l'abbaye du Val-Saint-Lambert, Cristal Vivant vous offre un voyage sensoriel et émotionnel au fil de l'histoire du cristal de la manufacture sérésienne. Grâce à une scénographie immersive à 360 degrés, vivez 2 siècles d'innovation, de gestes et de mémoire. Un show exceptionnel qui mêle mapping vidéo, son et lumière pour une immersion poétique et spectaculaire. Retrouvez les infos sur le site vsl-bicentenaire.be.
0: Et on termine avec la Cité Ardente qui va passer en mode festif jusqu'à dimanche.
2: Pour célébrer l'été et la musique, retrouvez des dizaines de concerts 100% gratuits aux quatre coins de Liège. Pour les amateurs de découvertes et de musique alternative, rendez-vous au Culture A, rue Roture pour les Nuits Indées. La jeunesse et le rock local s'empareront du centre jeune de Juppy avec une affiche explosive. Si vous préférez le jazz, la pop, l'électro ou le classique, les plus belles institutions liégeoises vous ouvrent leurs portes, de l'orchestre philharmonique au Forum de Liège, en passant par la Beauverie et les Chiroux. Retrouvez les infos sur le site fetedelamusiqueliège.be.
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0: titre de Louisa sur l'FM, c'était Jetlag.
1: Hello Didier.
2: Ça va?
1: Mais oui, ça va, et toi, ouais, quelle nouvelle?
2: Oui, ça va bien.
1: T'es en forme?
2: Mais oui, évidemment.
1: Comme toujours.
2: Surtout qu'aujourd'hui, on est dans un petit chalet en Suisse, il y a une grosse tempête de neige et il y a des gens qui doivent se réfugier dans ce petit chalet.
1: Tu sais qu'on est presque en été là.
2: Bah, et alors?
1: Et ben, de la neige en Suisse.
2: Ah ben, tu n'auras qu'à la repasser l'hiver.
1: Donc,
2: et là, dans ce petit chalet, il n'y a plus assez de lits pour tout le monde. Donc, il y a un flamand qui est là et qui doit partager le lit avec une dame. Et ils sont tous les deux dans le lit. Et le flamand n'est pas mal. Donc, la dame se dit, peut-être moyen d'avoir quelque chose cette nuit. Mais par contre, il a le dos tourné carrément à la dame. Et la dame vous dit, excusez-moi, mais parce que j'aime pas tellement être de ce côté-ci du lit. Ouais. Si on pouvait échanger, si vous passez par au-dessus de moi et moi je me glisse en dessous, ça devrait aller. Et le flamand, non, mais pas de problème, je peux me lever. Hein. Et il se lève, il fait le tour du lit et il vient de l'autre côté du lit. Et la dame, évidemment, après 5 minutes, mais attendez, j'aime pas tellement non plus, tiens, ce côté-ci. Finalement, je crois que c'était mieux l'autre côté. Si vous passiez au-dessus de moi et moi je me glisse en dessous de vous, il y aurait moyen, sans que vous sortiez. Ouais, mais pas de problème, je peux me lever. Il se lève, il refait le tour.
1: Il n'a rien compris.
2: La femme qui est née pour pub. Mais enfin, vous comprenez pas ce que je te dis ou quoi? J'ai envie que tu passes au-dessus et moi en dessous. Je comprends pas ce que je veux dire là-dessus, non? Ouais, si j'ai bien compris, tu veux le lit pour toi tout seul, tu peux l'oublier. Hein.
1: On n'a rien contre.
2: Mais non.
1: Voilà, c'est de la gentillesse, c'est de la.
2: C'est de la courtoisie.
1: C'est de la bienveillance.
2: Un gentleman, monsieur.
1: Voilà. Merci, mon Didier. Et on se retrouvera demain.
2: Mais oui, on se voit
1: demain. Et qu'à demain.
2: Hein. Qu'à demain.

0: Culture, hein, c'est nos séminédiques sur l'FM. Et ça, ce sont les Pointer Sisters qui nous arrivent, hein, juste après le Zoom Région, avec Jump for My Love.
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0: Le Zoom Région, c'est avec Renaud Dubois. Bonjour Renaud.
4: Bonjour Fred, bonjour à tous. Deux chercheurs chinois suspectés d'espionnage à l'université de Liège. Une enquête a été ouverte par la police judiciaire fédérale le mois dernier. La police suspecte deux chercheurs de nationalité chinoise d'espionnage académique, indique la RTBF qui révèle cette information. Il s'agit d'une doctorante effectuant un séjour de recherche au département de physique de l'ULiège et un chercheur attaché à l'université de Lille. Ils ont été interpellés et auditionnés par la police. Les enquêteurs cherchent à déterminer si les suspects ont outrepassé le cadre de leurs activités officielle de recherche en physique pour amasser clandestinement des connaissances scientifiques et technologiques. Ces domaines figurent parmi les priorités stratégiques du Parti communiste chinois. Le dossier fait suite à un signalement de l'université préoccupée par certains comportements des deux chercheurs. Une nouvelle étape a été franchie dans l'aménagement du boulevard urbain à Serein. Le conseil communal a approuvé lundi le lancement d'un marché public de plus d'1,5 million pour l'aménagement du boulevard urbain entre le Haut-Fourneau 6 et le carrefour avec la Nationale 90. L'objectif de ces travaux est de moderniser cet axe central situé dans un quartier en pleine transformation, améliorer la qualité des espaces publics et mieux répondre aux enjeux de mobilité du territoire. La procédure ouverte approuvée par le conseil communal permettra désormais de désigner l'entreprise chargée de réaliser les travaux et d'entamer les prochaines phases du projet. Renforcer l'accompagnement des personnes en situation de grande précarité, c'est l'objectif de la ville de Serein qui a approuvé un partenariat avec le relais social du Pays de Liège. Le projet s'intitule Urgence sociale, de l'urgence à l'insertion. Il vise à accompagner des publics confrontés à des difficultés sociales importantes tout en leur favorisant leur insertion. Le soutien sera aussi financier puisque la ville de Serein recevra une subvention de près de 37 000 euros afin d'améliorer l'encadrement humain de l'opération. En province de Liège, une personne sur cinq est à risque de pauvreté ou d'exclusion sociale selon les estimations de Stadbel. Stop Alibaba & Co. réclame la transparence sur la nature des vols à Liège Airport. Stop Alibaba & Co. qui a vu le jour en 2020 dénonce régulièrement le manque de données objectives et d'informations fiables concernant l'étendue et les impacts des activités de l'aéroport de Liège. Et lorsque certaines informations existent, elles sont trop difficiles à obtenir ou à traiter, dénonce le collectif. Le collectif annonce la mise en ligne d'un nouvel outil, un tableau de bord des données de vol de l'aéroport de Liège. Ce portail est alimenté en temps réel à partir des données de systèmes d'affichage d'informations de vol qui sont accessibles en ligne. Il permettra de visualiser les principaux pays d'arrivée et de destination des vols à l'aéroport de Liège, des principaux opérateurs de ces vols, leur répartition dans le temps ou encore les émissions de CO2 qui en découlent. Ces données seront disponibles sur une base mensuelle ou annuelle. Chaque année, elles feront l'objet d'une synthèse commentée. C'est là-dessus que se clôture ce Zoom Région. Tout de suite, retour à l'Ardent Réveil avec Fred.

0: Léon Corneille et Aya Nakamura avec Las sur LFM.
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0: Bonjour Amandine.
2: Bonjour Fred.
0: L'horoscope de ce mercredi, on commence avec les béliers. Il y aura peut-être une rencontre.
2: Une rencontre inattendue pourrait vous troubler et occuper vos pensées pendant plusieurs jours.
0: De la nouveauté pour les taureaux.
2: Vous préparez un nouveau départ professionnel et vous fixez des objectifs plus motivants pour les semaines à venir.
0: Gare aux finances, les gémeaux.
2: Attention aux oublis de paiement ou aux dépenses mal calculées. Restez vigilant avec votre budget.
0: Ça s'organise, hein, les cancers.
2: À la maison, chacun reprend ses responsabilités. Une nouvelle organisation familiale se met en place.
0: Gare aux tensions pour les lions.
2: Votre ton direct provoque quelques tensions. Évitez les remarques trop piquantes avec vos proches.
0: Avancez les vierges.
2: Ne revenez pas sur une décision récente. Il vaut mieux avancer plutôt que d'entretenir le doute ou des regrets.
0: Je suis de bonne humeur ce matin. C'est ce que chantent les balances.
2: Votre bonne humeur fait du bien autour de vous. Vous appréciez les échanges chaleureux et agréables.
0: Autre chanson pour les scorpions, c'est « J'irai au bout de mes rêves ».
2: Vous avez raison de mettre la barre haut. Vous avez les capacités ou les compétences pour aller jusqu'au bout de vos rêves.
0: C'est quelque peu tendu pour les sagittaires.
2: Une vérité familiale éclate enfin. Même si le moment est tendu, l'entente deviendra plus claire et sereine ensuite.
0: Ça s'annonce un peu délicat pour les capricornes.
2: Le soutien plein de bienveillance d'un proche vous aide à traverser une situation délicate avec plus de confiance.
0: Garde l'impatience pour les gémeaux. Hein.
2: Votre impatience est plus forte, mais pas forcément bénéfique. Essayez d'apaiser vos réactions avant de répondre.
0: Et on termine avec les poissons, c'est positif.
2: Votre énergie positive détend l'atmosphère, l'ambiance devient plus légère avec vos proches aujourd'hui.
0: Merci Amandine.
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0: Andy Larsen avec Zazie ce matin sur LFM. Là, on va prendre la direction de Jemep et on va parler humour avec le Late with Luca, le premier late show à l'américaine en région liégeoise organisé le 26 juin par Luca Beguin. Et on va en parler justement de cet événement avec notre invité. C'est Luca Beguin, animateur et humoriste Renaud Dubois.
1: Bonjour Luca.
2: Bonjour.
1: Alors, ce Late with Luca, en quoi cela consiste-t-il exactement?
2: Eh bien, c'est

0: conversation musicale.
1: Alors vous l'avez dit, c'est pas la première édition, troisième édition ici de Late with Lucas. D'où vous est venue en fait, ben voilà, l'idée de mettre cela sur pied?
0: Je pense que c'est tout simplement un rêve pour moi d'abord d'animer ce genre de concept. J'ai toujours été

0: Voilà, donc vous êtes attiré, on va dire, par l'animation, l'humour, etc. Quel est un peu votre parcours à vous personnellement qui vous amène à finalement monter ce Late Show?
1: Alors, si on a deux heures, ça va aller, mais c'est très long. Donc, moi, je suis d'abord avant tout entrepreneur. Donc, j'ai lancé ces 10 dernières années différents business, notamment le plus connu qui a fait parler lui, c'était le concept de barbecue flottant sur le lac de Robertville. Et après le Covid, je me suis dit, tiens, j'aime bien être sur scène, j'aime bien être. J'aime

0: petit, ben, les opportunités ont évolué. Je me suis mis à l'impro, où pareil, il y a eu des spectacles d'impro. Et puis, tout faisait sens. En fait, je trouve que le rôle de hôte de ce concept, c'est vraiment le rassemblement de tout ce que j'aime faire. Et donc voilà.
1: Voilà, donc un rôle à la croisée, on va dire, de vos différentes passions. Comment est-ce qu'on peut venir rire, venir vous rejoindre lors de ce Late Show le 26 juin prochain?

0: c'est là-dessus que vous allez pouvoir trouver vraiment toutes ces infos. Le spectacle commence à 20h, c'est dans un lieu du côté de Jemep, et donc voilà, on vous attend nombreux.
1: Ouais, ça se passe au studio Carmax, hein, c'est ça?
0: C'est bien ça, oui. Première fois qu'on fait un partenariat avec eux, donc je suis impatient de pouvoir aussi découvrir les infrastructures et les faire découvrir au public qui sera présent.
1: Les Twiz Lucas, un late show à l'américaine à Liège, en région liégeoise en tout cas, c'est le 26 juin au studio Carmax à Jemep. Les infos, on les retrouve, hein. Vous l'avez dit sur les réseaux sociaux, Lucas and Friends. Merci Lucas Beguin pour votre passage aujourd'hui sur LFM, et on vous souhaite un très bon show mardi prochain.
0: Un grand merci.

0: Bonjour Renaud.
1: Bonjour Fred, bonjour à tous. Les arrêts sur les peines sont attendus ce mercredi au procès Falzone. Le prononcé de ces peines marquera la fin de 6 semaines de procès en assises pour juger Paolo et Antonino Falzone après le drame du carnaval de Strépy-Bracny en mars 2022. Le ministère public a requis 27 ans de prison à l'encontre de Paolo Falzone, reconnu coupable de 7 meurtres et 80 tentatives de meurtre. L'avocat général n'a retenu aucune circonstance atténuante envers le conducteur de la BMW qui a percuté le cortège carnavalesque en 2022. Étonnamment, l'avocat de Paolo Falzone n'a pas non plus plaidé de circonstances atténuantes. Il a plaidé une peine de 25 ans de réclusion au maximum. Antonino Falzone, reconnu coupable de non-assistance à personne en danger, risque lui 2 ans de prison. La lecture de l'arrêt devrait débuter à 10h30 ce matin. Un nouveau risque de retard dans les décollages à l'aéroport de Bruxelles. Les travailleurs d'Avia Partner pourraient engager des actions syndicales aujourd'hui. Hier, les négociations entre syndicats et direction n'ont pas abouti. Les travailleurs d'Avia Partner avaient déjà mené une grève spontanée lundi matin. Elle avait entraîné des retards à Bruxelles Airport pour 60 de vols. Avia Partner est l'un des 2 prestataires d'assistance en escale actifs à l'aéroport de Zaventem. Massoud Pezeshkian ne veut pas laisser passer l'occasion diplomatique. Le président iranien estime que le cadre d'accord entre les États-Unis et l'Iran est une victoire diplomatique pour son pays. Pezeshkian s'est toujours exprimé en faveur d'une solution diplomatique au conflit en Iran. Il a donc constamment soutenu l'équipe de négociateurs. Le président iranien espère régler de nombreux problèmes au sein de son pays avec cet accord. En raison des sanctions internationales, l'Iran fait face à une crise économique sévère depuis plusieurs années qui n'a fait que s'amplifier avec la guerre. La France réussit son entrée en Coupe du Monde. Après une première mi-temps laborieuse, les Bleus ont déroulé en deuxième période pour terrasser le Sénégal de 3-1. Kylian Mbappé s'est par la même occasion octroyé un nouveau record en marquant 2 buts. Il devient le meilleur buteur français en Coupe du Monde et n'est plus qu'à 2 buts du record du meilleur buteur en Coupe du Monde, toutes nations confondues. Dans l'autre match du groupe I, la Norvège a battu l'Irak 1-4. Cette nuit, l'Argentine a également battu l'Algérie 3-0 dans le groupe J. Un triplé marqué par Lionel Messi qui fête dignement sa 6e participation à une Coupe du Monde et qui égale par la même occasion le record de buts en Coupe du Monde détenu par l'Allemand Miroslav Klose. Voilà qui clôture ces informations. Tout de suite, retour à l'Ardent Réveil avec Fred.

0: Secrets, c'était Pink sur l'FM.
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0: Vous savez qu'on a un cœur secret pour vous. Belle journée, excellent mercredi avec nous sur le Grand Liège.
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0: Bonne fête au Hervé en ce mercredi 17 juin. Notez que c'est la journée internationale du surf et la journée mondiale de lutte contre la désertification et la sécheresse. Côté événements, ça s'est produit en 17 juin 1944, la proclamation de la République en Islande. 1972, c'était le début de l'affaire du Watergate aux États-Unis. Puis on a une disparition qui est à noter en 2022, celle de l'acteur Jean-Louis Trintignant, qui nous quittait à l'âge de 91 ans. Bonne année, enfin, si vous fêtez le vôtre aujourd'hui, comme Venus Williams, qui a 46 ans, c'est aussi l'anniversaire de Lio. Lio qui a 64 ans, Fabienne Thibault a 74 ans aujourd'hui. On termine avec notre Eddy National, Eddy Merckx, qui a 81 ans.

0: rayon de soleil. C'était en 2008, l'accord parfait avec la météo de ce mercredi. William Baldé sur LFM.
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0: Et c'est la douceur qui nous accompagne ce matin sur le Grand Liège, Renaud.
3: Oui Fred, on débute la journée avec des températures avoisinant les 16 degrés ce mercredi. Des températures qui vont rapidement grimper pour atteindre les 27 degrés dans notre région. Côté ciel, la journée débutera avec de nombreux nuages bas, mais le temps restera généralement sec. En cours d'après-midi, cette couche nuageuse devrait davantage se dissiper pour laisser la place à des éclaircies de plus en plus larges.
0: C'est une belle journée de mercredi sur LFM. Renaud, on te retrouve dans une vingtaine de minutes. Ce sera pour le Zoom Région.
3: A tout à l'heure Fred.
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0: C'est le French Cancan, monsieur Sainte-Nitouche, avec Ina Modja ce matin sur LFM. Dans une dizaine de minutes, le retour de Renaud Dubois, ce sera pour l'actu du Grand Liège. Et le retour d'Amandine pour le dernier horoscope de la matinée, ce sera vers 9h20.
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0: Bonjour Elena.
2: Bonjour Fred, bonjour à tous.
0: Et on débute cet agenda avec la pièce Un père et père qui sera à voir ce week-end au Centre culturel de Saint-Georges.
2: La troupe Les Complotistes remonte sur scène avec une comédie de boulevard culte et totalement déchaînée, plongée dans l'histoire du docteur Jouffroy qui voit sa vie basculer lorsqu'une ancienne liaison lui annonce qu'ils ont une fille de 18 ans. Pour sauver son mariage, sa carrière et sa réputation, le médecin s'enfonce dans un engrenage de mensonges de plus en plus absurdes, entraînant tout le personnel hospitalier dans sa folie. Retrouvez les infos sur le site saintgeorgesculture.be.
0: Toujours pour ce week-end, c'est la maison communale de Bligny qui vous propose de découvrir son Bligny Art.
2: Une exposition qui met à l'honneur deux artistes réunis par une même sensibilité artistique où se rencontrent peinture, poésie, musique et création bijoutière. À travers leurs œuvres, découvrez un univers profondément humain, empreint de rêves, de transmission et d'émerveillement. Retrouvez les infos sur le site bligny.be.
0: À Anse, c'est la fête de la musique qui vous sera proposée par le Centre culturel d'Anse. Ce sera ce samedi dès 14h.
2: Un événement festif pour accueillir l'été et célébrer la créativité sonore et les talents locaux. Tout au long de l'après-midi, retrouvez des jeux, des ateliers, des balades ludiques en passant par le spectacle familial La Pêche aux Histoires, des concerts et une scène ouverte. Retrouvez les infos sur le site centreculturelanse.be.
0: Et on termine avec l'Aquarium Muséum Universitaire de Liège qui vous invite à une soirée immersive ce samedi. Ce sera dès 19h30.
2: À la soirée débutera par la conférence du docteur Thierry Jauniot, mort suspecte en mer, ce que les dauphins révèlent sur nos océans. Une conférence suivie de la projection d'un documentaire qui vous plongera dans un voyage fascinant au cœur des écosystèmes marins pour un moment consacré à l'océan. Entre découvertes scientifiques, sensibilisation et images spectaculaires, retrouvez les infos sur le site aquarium-museum.uliège.be.
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0: comme Caroline, avec la participation d'MC Solar Zao sur LFM. Puis on a Michael Sambello qui arrive juste après le Zoom Région. Extrait de Flashdance. C'est Maniac sur LFM. 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
5: 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Bonjour Renaud.
6: Bonjour Fred, bonjour à tous. Deux chercheurs chinois suspectés d'espionnage à l'université de Liège. Une enquête a été ouverte par la police judiciaire fédérale le mois dernier. La police suspecte deux chercheurs de nationalité chinoise d'espionnage académique, indique la RTBF qui révèle cette information. Il s'agit d'une doctorante effectuant un séjour de recherche au département de physique de l'ULiège et un chercheur attaché à l'université de Lille. Ils ont été interpellés et auditionnés par la police. Les enquêteurs cherchent à déterminer si les suspects ont outrepassé le cadre de leurs activités officielles de recherche en physique pour amasser clandestinement des connaissances scientifiques et technologiques. Ces domaines figurent parmi les priorités stratégiques du Parti communiste chinois. Le dossier fait suite à un signalement de l'université préoccupée par certains comportements des deux chercheurs. Une nouvelle étape a été franchie dans l'aménagement du boulevard urbain à Serein. Le conseil communal a approuvé lundi le lancement d'un marché public de plus d'1,5 million pour l'aménagement du boulevard urbain entre le Haut-Fourneau 6 et le carrefour avec la Nationale 90. L'objectif de ces travaux est de moderniser cet axe central situé dans un quartier en pleine transformation, améliorer la qualité des espaces publics et mieux répondre aux enjeux de mobilité du territoire. La procédure ouverte approuvée par le conseil communal permettra désormais de désigner l'entreprise chargée de réaliser les travaux et d'entamer les prochaines phases du projet. Renforcer l'accompagnement des personnes en situation de grande précarité, c'est l'objectif de la ville de Serein qui a approuvé un partenariat avec le relais social du Pays de Liège. Le projet s'intitule Urgence sociale, de l'urgence à l'insertion. Il vise à accompagner des publics confrontés à des difficultés sociales importantes tout en leur favorisant leur insertion. Le soutien sera aussi financier puisque la ville de Serein recevra une subvention de près de 37 000 euros afin d'améliorer l'encadrement humain de l'opération. En province de Liège, une personne sur cinq est à risque de pauvreté ou d'exclusion sociale selon les estimations de Stadbel. Stop Alibaba & Co. réclame la transparence sur la nature des vols à Liège Airport. Stop Alibaba & Co. qui a vu le jour en 2020 dénonce régulièrement le manque de données objectives et d'informations fiables concernant l'étendue et les impacts des activités de l'aéroport de Liège. Et lorsque certaines informations existent, elles sont trop difficiles à obtenir ou à traiter, dénonce le collectif. Le collectif annonce la mise en ligne d'un nouvel outil, un tableau de bord des données de vol de l'aéroport de Liège. Ce portail est alimenté en temps réel à partir des données de systèmes d'affichage d'informations de vol qui sont accessibles en ligne. Il permettra de visualiser les principaux pays d'arrivée et de destination des vols à l'aéroport de Liège, des principaux opérateurs de ces vols, leur répartition dans le temps ou encore les émissions de CO2 qui en découlent. Ces données seront disponibles sur une base mensuelle ou annuelle. Chaque année, elles feront l'objet d'une synthèse commentée. C'est là-dessus que se clôture ce Zoom Région. Tout de suite, retour à l'Ardent Réveil avec Fred.

0: Raccord avec la météo de ce mercredi au soleil, Jennifer sur LFM.
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0: Bonjour Amandine.
2: Bonjour Fred.
0: L'horoscope de ce mercredi, on commence avec les béliers. Il y aura peut-être une rencontre.
2: Une rencontre inattendue pourrait vous troubler et occuper vos pensées pendant plusieurs jours.
0: De la nouveauté pour les taureaux.
2: Vous préparez un nouveau départ professionnel et vous fixez des objectifs plus motivants pour les semaines à venir.
0: Car on finance les gémeaux.
2: Attention aux oublis de paiement ou aux dépenses mal calculées. Restez vigilants avec votre budget.
0: Ça s'organise, hein, les cancers.
2: À la maison, chacun reprend ses responsabilités. Une nouvelle organisation familiale se met en place.
0: Gare aux tensions pour les lions.
2: Votre ton direct provoque quelques tensions. Évitez les remarques trop piquantes avec vos proches.
0: Avancez les vierges.
2: Ne revenez pas sur une décision récente. Il vaut mieux avancer plutôt que d'entretenir le doute ou des regrets.
0: Je suis de bonne humeur ce matin. C'est ce que chantent les balances.
2: Votre bonne humeur fait du bien autour de vous. Vous appréciez les échanges chaleureux et agréables.
0: Autre chanson pour les scorpions, c'est « J'irai au bout de mes rêves ».
2: Vous avez raison de mettre la barre haut. Vous avez les capacités ou les compétences pour aller jusqu'au bout de vos rêves.
0: C'est quelque peu tendu pour les sagittaires.
2: Une vérité familiale éclate enfin. Même si le moment est tendu, l'entente deviendra plus claire et sereine ensuite.
0: Ça s'annonce un peu délicat pour les capricornes.
2: Le soutien plein de bienveillance d'un proche vous aide à traverser une situation délicate avec plus de confiance.
0: Gare l'impatience pour les gémeaux. Hein.
2: Votre impatience est plus forte, mais pas forcément bénéfique. Essayez d'apaiser vos réactions avant de répondre.
0: Et on termine avec les poissons, c'est positif.
2: Votre énergie positive détend l'atmosphère. L'ambiance devient plus légère avec vos proches aujourd'hui.
0: Merci Amandine.
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Kenji, ce matin sur LFM. Je rappelle qu'à partir de demain jusqu'à dimanche, la Cité Ardente va passer en mode festif pour célébrer l'été et la musique que vous allez retrouver. Et des dizaines de concerts 100% gratuits répartis aux quatre coins de la belle ville de Liège. Pour les amateurs de découvertes et de musique alternative, rendez-vous au Cultura en Roture pour les nuits indées. La jeunesse et le rock local va s'emparer du centre jeune de Jupy avec une affiche totalement explosive. Ce sera pour le samedi si vous préférez le jazz, la pop ou l'électro, en passant par le classique. Sachez que les plus belles institutions liégeoises vont vous ouvrir leurs portes, de l'orchestre philharmonique au Forum de Liège, en passant par la Beauvrie ou encore les Chiroux. Voilà pour les fêtes de la musique à Liège. Ça commence demain, ce sera jusqu'à dimanche. Il y a un site où vous allez retrouver toutes les infos, c'est fêtesdelamusiqueliège.be.

Jennifer Page, ce matin sur LFM, avec ce titre qui avait marqué l'année 1998, on s'en souvient comme si c'était hier. Bah c'était hier justement, hein, c'est Crush. On va retrouver l'info tout à l'heure à 9h, ce sera dans quelques minutes avec Renaud Dubois. Et jusque là, on a notamment le nouveau titre de Mickey, un peu de fraîcheur ce matin, ça pique un peu quand même.

0: Suarez avec Au bord du gouffre sur LFM pour aussi vous rappeler le rendez-vous de 100% belge hein, ce soir comme chaque soir dès 21h.
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0: Et c'est la douceur qui nous accompagne ce matin sur le Grand Liège, Renaud.
3: Oui Fred, on débute la journée avec des températures avoisinant les 16 degrés ce mercredi. Des températures qui vont rapidement grimper pour atteindre les 27 degrés dans notre région. Côté ciel, la journée débutera avec de nombreux nuages bas, mais le temps restera généralement sec. En cours d'après-midi, cette couche nuageuse devrait davantage se dissiper pour laisser la place à des éclaircies de plus en plus larges.
0: C'est une belle journée de mercredi sur LFM. Renaud, on te retrouve dans une vingtaine de minutes. Ce sera pour le Zoom Région.
3: A tout à l'heure Fred.
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0: temps sur LFM. 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
0: Bonjour Elena.
2: Salut Fred, bonjour à tous.
0: Et on démarre cet agenda avec du théâtre ce samedi à 20h à la Courte Échelle de Liège avec la pièce Olé.
2: Un spectacle drôle et irrévérencieux qui passe au crible les encombrements du quotidien et révèle ce qui se dérègle quand l'ouverture au monde fait défaut. Découvrez des Liégeois tout ce qu'il y a de plus ordinaire, qui n'en peuvent plus des tracas urbains et des incivilités qui minent leur quotidien. Lassés, ils prennent la destination de Lloret de Mar en Espagne, qu'ils imaginent un havre de paix. Retrouvez les infos sur le site courte-échelle.be.
0: Ce samedi dès 9h à Herstal, ne manquez pas la foire aux livres de terre.
2: Pour cette 4e édition, retrouvez des milliers de livres de seconde main à prix mini. De quoi trouver les bouquins qui agrémenteront vos vacances d'été. Romans, BD, livres jeunesse, cuisine, voyage, livres anciens, en passant par les DVD, vinyles et CD. Il y en aura pour tous les goûts. À noter que tous les bénéfices serviront à soutenir les projets d'autres terres ONG actives en agroécologie et gestion des déchets. Retrouvez les infos sur l'événement Facebook Foire aux Livres Terre.
0: Ce week-end, c'est un parcours d'artistes qui vous attend à Doncel.
2: Pour cette 3e édition, la commune se transforme en une immense galerie à ciel ouvert. Poussez la porte des ateliers locaux pour découvrir le savoir-faire d'artisans passionnés en peinture, céramique, bijoux créatifs, photographie ou encore macramé. L'entrée est totalement libre. Toutes les infos pratiques et le plan des ateliers sont à retrouver sur le site officiel doncel.be. Un rendez-vous culturel et convivial à ne pas manquer durant tout le week-end.
0: À Sorin, en ce moment et jusqu'à dimanche, Luc Petit vous emmène au cœur de l'histoire du cristal du Val-Saint-Lambert.
2: Au cœur de l'abbaye du Val-Saint-Lambert, Cristal Vivant vous offre un voyage sensoriel et émotionnel au fil de l'histoire du cristal de la manufacture sérésienne. Grâce à une scénographie immersive à 360 degrés, vivez 2 siècles d'innovation, de gestes et de mémoire. Un show exceptionnel qui mêle mapping vidéo, son et lumière pour une immersion poétique et spectaculaire. Retrouvez les infos sur le site vsl-bicentenaire.be.
0: Et on termine avec la Cité Ardente qui va passer en mode festif jusqu'à dimanche.
2: Pour célébrer l'été et la musique, retrouvez des dizaines de concerts 100% gratuits aux quatre coins de Liège. Pour les amateurs de découvertes et de musique alternative, rendez-vous au Culture A, rue Roture pour les Nuits Indées. La jeunesse et le rock local s'empareront du centre jeune de Jupy avec une affiche explosive. Si vous préférez le jazz, la pop, l'électro ou le classique, les plus belles institutions liégeoises vous ouvrent leurs portes, de l'orchestre philharmonique au Forum de Liège, en passant par la Beauverie et les Chiroux. Retrouvez les infos sur le site fetedelamusiqueliège.be.
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0: plus jamais Rory sur LFM.
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0: Et ce matin, on prend la direction de Ahouen avec l'entreprise Coolmont qui recrute un secrétaire ou une secrétaire pour un CDI à temps plein. Parmi vos tâches, vous allez gérer les agendas, les plannings, gérer les stocks et faire la mise à jour des prix. Ce que l'on vous demande, c'est d'avoir une formation supérieure initiale de type cours baccalauréat et d'être à l'aise avec les outils informatiques de planification et d'organisation. Alors, si vous désirez postuler, rendez-vous sur notre site lfmradio.be.

0: messieurs, Nelly Furtado sur LFM. D'avoir trouvé ici un C-Music Factory. Et ce sera juste après le Zoom Région.
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0: 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Bonjour Renaud.
4: Bonjour Fred, bonjour à tous. Deux chercheurs chinois suspectés d'espionnage à l'université de Liège. Une enquête a été ouverte par la police judiciaire fédérale le mois dernier. La police suspecte deux chercheurs de nationalité chinoise d'espionnage académique, indique la RTBF qui révèle cette information. Il s'agit d'une doctorante effectuant un séjour de recherche au département de physique de l'ULiège et un chercheur attaché à l'université de Lille. Ils ont été interpellés et auditionnés par la police. Les enquêteurs cherchent à déterminer si les suspects ont outrepassé le cadre de leurs activités officielles de recherche en physique pour amasser clandestinement des connaissances scientifiques et technologiques. Ces domaines figurent parmi les priorités stratégiques du Parti communiste chinois. Le dossier fait suite à un signalement de l'université préoccupée par certains comportements des deux chercheurs. Une nouvelle étape a été franchie dans l'aménagement du boulevard urbain à Serein. Le conseil communal a approuvé lundi le lancement d'un marché public de plus d'1,5 million pour l'aménagement du boulevard urbain entre le Haut-Fourneau 6 et le carrefour avec la Nationale 90. L'objectif de ces travaux est de moderniser cet axe central situé dans un quartier en pleine transformation, améliorer la qualité des espaces publics et mieux répondre aux enjeux de mobilité du territoire. La procédure ouverte approuvée par le conseil communal permettra désormais de désigner l'entreprise chargée de réaliser les travaux et d'entamer les prochaines phases du projet. Renforcer l'accompagnement des personnes en situation de grande précarité, c'est l'objectif de la ville de Serein qui a approuvé un partenariat avec le relais social du Pays de Liège. Le projet s'intitule Urgence sociale, de l'urgence à l'insertion. Il vise à accompagner des publics confrontés à des difficultés sociales importantes tout en leur favorisant leur insertion. Le soutien sera aussi financier puisque la ville de Serein recevra une subvention de près de 37 000 euros afin d'améliorer l'encadrement humain de l'opération. En province de Liège, une personne sur cinq est à risque de pauvreté ou d'exclusion sociale, selon les estimations de Stade Bell. Stop Alibaba & Co. réclame la transparence sur la nature des vols à Liège Airport. Stop Alibaba & Co., qui a vu le jour en 2020, dénonce régulièrement le manque de données objectives et d'informations fiables concernant l'étendue et les impacts des activités de l'aéroport de Liège. Et lorsque certaines informations existent, elles sont trop difficiles à obtenir ou à traiter, dénonce le collectif. Le collectif annonce la mise en ligne d'un nouvel outil, un tableau de bord des données de vol de l'aéroport de Liège. Ce portail est alimenté en temps réel à partir des données de systèmes d'affichage d'informations de vol qui sont accessibles en ligne. Il permettra de visualiser les principaux pays d'arrivée et de destination des vols à l'aéroport de Liège, des principaux opérateurs de ces vols, leur répartition dans le temps ou encore les émissions de CO2 qui en découlent. Ces données seront disponibles sur une base mensuelle ou annuelle. Chaque année, elles feront l'objet d'une synthèse commentée. C'est là-dessus que se clôture ce Zoom Région. Tout de suite, retour à l'Ardent Réveil avec Fred.

Mirexa avec son New Religion ce matin sur LFM. La suite, ce sera avec Pascal Obispo pour Tomber pour elle. Le temps de vous rappeler que ce week-end, la maison communale de Bligny va vous proposer de découvrir son Bligny en art, une exposition qui va mettre à l'honneur deux artistes réunis par une même sensibilité artistique, où se rencontrent peinture, poésie, musique et création bijoutière. À travers leurs œuvres, vous allez découvrir un univers profondément humain, empreint de rêves, de transmission et d'émerveillement. Voilà, c'est à voir ce week-end, c'est à Bligny. Et vous aurez toutes les infos directement sur le site bligny.be.

0: Marine, c'était Escroc sur LFM.
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0: Et sachez qu'elle sera au Francofolie cet été. Il y a une belle affiche hein, d'ailleurs que vous pouvez retrouver sur le site internet des Francofolies, francofolie.be. Passez une belle journée, je vous laisse avec Max pour la suite de la matinée. Jérém sera là tout à l'heure entre 15h et 19h. Moi je vous retrouve évidemment demain. Ça sera dès 6h pour un nouvel art en réveil. Passez du bon temps, restez connectés sur LFM. À demain.

démarre cette nouvelle heure avec Puggy et For a Minute, leur nouveauté, le nouveau single de Puggy. Ils seront en concert le 25 juillet, vous le savez, lors des Francopholies, ça c'est clair. Et si vous souhaitez les applaudir avant, ils seront au Champ d'Éole. Eh oui, au Champ d'Éole, parmi les, dans les vignes, le 26 juin. Bah oui, imaginez, c'est dans quelques jours, ils sont en concert.

Et elle a commencé par nous rassurer, puis elle a continué évidemment tout au long de sa carrière, rassurée parce que douce elle le fut et douce elle le sont toujours, pourvu qu'elle soit douce. Mylène Farmer dans la programmation musicale de l'FM. Partout à Liège.

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0: LFM, le Flash Info, on retrouve Renaud Dubois, bonjour.
1: Bonjour Maxence, bonjour à tous. Le verdict est tombé, Paolo Falzone est condamné à une peine de 27 ans de réclusion. La lecture de l'arrêt final a eu lieu au procès d'assises suite au drame de Strepy Brakni. Le conducteur de la voiture est reconnu coupable de 7 meurtres et 79 tentatives de meurtre. Il a été condamné à 27 ans de prison. Antonino Falzone, le passager du véhicule reconnu coupable de non-assistance à personne en danger, échappe lui à la prison.

0: Le jury le condamne à 2 ans de prison avec sursis vu la personnalité de l'intéressé et l'absence de casier judiciaire notamment. Les deux accusés ont désormais 15 jours pour se pourvoir en cassation. La zone de police Bruxelles-Capitale XL et le bourgmestre de Bruxelles assignés en justice. La Ligue des droits humains et 5 victimes assignées en justice. La zone de police et le bourgmestre en raison de l'usage répété de la NAS lors de manifestations, annonce mercredi l'organisation. Les forces de l'ordre ont recouru à cette technique consistant à enserrer des groupes de manifestants, notamment lors de récents rassemblements contre la réforme de l'enseignement. Or, un jugement du tribunal de première instance de Bruxelles avait établi en mars 2025 que cette pratique est illégale. La Ligue des droits humains et les 5 requérants demandent au tribunal de reconnaître que les actions policières menées lors des manifestations des 16 mai, 14 octobre et 10 novembre 2025 ont violé plusieurs articles de la Cour européenne des droits de l'homme. Ils sollicitent également une mesure provisoire interdisant à la zone de police de recourir à la NAS sous peine d'astreinte de 10 000 euros par NAS constatée. À l'étranger, les dirigeants du G7 d'accord pour augmenter la pression sur la Russie via des sanctions sur les hydrocarbures et le gaz. Ce sont là les deux principales sources de financement de l'effort de guerre russe en Ukraine. Les dirigeants du G7 réunis à Evian se sont aussi mis d'accord pour soutenir l'Ukraine en lui fournissant des moyens de défense anti-aérienne, des moyens de mieux se protéger et des moyens de consolider ses acquis. En football, l'Autriche s'est imposée 3-1 face à la Jordanie ce matin dans la deuxième rencontre du groupe J. Plus tôt dans la nuit, l'Argentine de Messi s'était imposée 3-0 face à l'Algérie. Ce soir, dans le groupe K, le Portugal affrontera la République démocratique du Congo à 18h et à 22h, ce sera Angleterre-Croatie.
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2: La météo.
0: Cet après-midi, davantage de soleil encore. La couche nuageuse présente ce matin devrait se dissiper pour laisser la place à des éclaircies de plus en plus larges. Au niveau des températures, le mercure montera jusqu'à 27 degrés dans les prochaines heures. À Liège, oui, Warem, Visé et Esneux. Voilà qui clôture ces informations de la mi-journée. Tout de suite, retour à la musique avec Maxence.
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Ça y est, on est en plein dedans, c'est nouveau, c'est sorti, c'est dans la playlist de DFM. Bob Sinclair et son I Can't Wait. Je pense que c'est ce qui va cogner tout cet été, hein. On est bien d'accord là-dessus, et positivement. The Weeknd va suivre, bon début d'après-midi. Voici également sur LFM, Alizé.

On la connaît cette chanson, elle a quelques semaines hein, finalement, puisque c'est un gros succès qui figure sur l'album Versailles de Zao, qu'on vient d'entendre, qui est sorti au début du mois d'avril. Celle qui chante ses cheveux révèle quand même...

0: puis juste après, A Lot of Day in Paradise. Hommage à Phil Collins. 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
2: Tout de suite, le Zoom Région, Relo Dubois, bonjour.
3: Bonjour Maxence, bonjour à tous. L'intercommunale liégeoise Enodia s'est enfin mise d'accord sur la répartition du milliard d'euros issu de la vente de Voo à Orange. La Meuse nous indique ce mercredi que le plan stratégique 2026-2028 qui sera présenté aux actionnaires le 24 juin comprend un plan de répartition du milliard d'euros rapporté lors de la vente du réseau Voo au groupe français Orange en juin 2023. La moitié de ce pactole sera consacrée à aider financièrement les communes et à investir dans l'économie liégeoise, tandis que l'autre servira à renforcer les participations d'Enodia via sa filiale Netis dans différents secteurs stratégiques qui génèrent chaque année de bons dividendes. Des chercheurs chinois suspectés d'espionnage à l'Université de Liège, une enquête a été ouverte par la police judiciaire fédérale le mois dernier. La police suspecte deux chercheurs de nationalité chinoise d'espionnage académique, indique la RTBF qui révèle cette information. Il s'agit d'une doctorante effectuant un séjour de recherche au département de physique de l'ULiège et d'un chercheur attaché à l'université de Lille. Ils ont été interpellés et auditionnés par la police. Les enquêteurs cherchent à déterminer si les suspects ont outrepassé le cadre de leurs activités officielles de recherche en physique pour amasser clandestinement des connaissances scientifiques et technologiques. Ces domaines figurent parmi les priorités stratégiques du Parti communiste chinois. Le dossier fait suite à un signalement de l'université préoccupée par certains comportements observés. Une nouvelle étape a été franchie dans l'aménagement du boulevard urbain à Serein. Le conseil communal a approuvé lundi le lancement d'un marché public de plus d'1,5 million d'euros pour l'aménagement du boulevard urbain entre le Haut-Fourneau 6 et le carrefour avec la Nationale 90. L'objectif de ces travaux est de moderniser cet axe central situé dans un quartier en pleine transformation, améliorer la qualité des espaces publics et mieux répondre aux enjeux de mobilité du territoire sérésien. La procédure ouverte, approuvée par le conseil communal, permettra désormais de désigner l'entreprise chargée de réaliser les travaux et d'entamer les prochaines phases du projet. Renforcer l'accompagnement des personnes en situation de grande précarité, c'est l'objectif de la ville de Serein qui a approuvé un partenariat avec le relais social du pays de Liège. Le projet s'intitule Urgence sociale, de l'urgence à l'insertion. Il vise à accompagner les publics confrontés à des difficultés sociales importantes tout en favorisant leur insertion. Le soutien sera aussi financier puisque la ville de Serein recevra une subvention de près de 37 000 euros afin d'améliorer l'encadrement humain de l'opération. En province de Liège, une personne sur cinq est à risque de pauvreté ou d'exclusion sociale selon les estimations de Stade Bell. Voilà qui clôture ce Zoom Région de la mi-journée. Tout de suite, retour à la musique avec Maxence.

0: cas, c'est ce qu'on lui souhaite et c'est ce qu'on se souhaite aussi, nous, parce qu'on adore Phil Collins. Alex Warren, Lil Cub, Vita, c'est ce qu'on va retrouver dans les 10 minutes qui viennent, mais juste avant, on enchaîne avec l'agenda d'Elena.
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2: Bonjour à tous. On débute cet agenda avec la pièce Un père et père à voir ce week-end au Centre culturel de Saint-Georges. La troupe Les Complotistes remonte sur scène avec une comédie de boulevard culte et totalement déchaînée, plongée dans l'histoire du docteur Jouffroy qui voit sa vie basculer lorsqu'une ancienne liaison lui annonce qu'ils ont une fille de 18 ans. Pour sauver son mariage, sa carrière et sa réputation, le médecin s'enfonce dans un engrenage de mensonges de plus en plus absurde, entraînant tout le personnel hospitalier dans sa folie. Retrouvez les infos sur le site saintgeorgesculture.be. Ce week-end, la maison communale de Blény vous propose de découvrir son Blény en art. Une exposition qui met à l'honneur deux artistes réunis par une même sensibilité artistique où se rencontrent peinture, poésie, musique et création bijoutière. À travers leurs œuvres, découvrez un univers profondément humain, empreint de rêves, de transmission et d'émerveillement. Retrouvez les infos sur le site blény.be. Et on termine avec une fête de la musique proposée ce samedi dès 14h par le Centre culturel Danse. Un événement festif pour accueillir l'été et célébrer la créativité sonore et les talents locaux tout au long de l'après-midi. Retrouvez des jeux, des ateliers, des balades ludiques en passant par le spectacle familial La Pêche aux Histoires, des concerts et une scène ouverte. Retrouvez les infos sur le site centreculturelhans.be.
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des années 90. Voilà, je vous souhaite plein de bonnes choses. On va retrouver Barbara Streisand ici, qui va remettre à l'honneur Duke Ellington dans la lumière. Je vous souhaite un très bel après-midi sous le soleil, évidemment. N'oubliez pas de vous hydrater. C'est Jérémy qui viendra, lui, vous hydrater les oreilles tout à l'heure, à 15h. Je vous retrouve demain, début de la fête de la musique partout à Liège. Barbara Streisand.

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1: Bonjour à tous. On débute cet agenda avec l'Aquarium Muséum Universitaire de Liège qui vous invite à une soirée immersive ce samedi dès 19h30. La soirée débutera par la conférence du docteur Thierry Jauniot, mort suspecte en mer, ce que les dauphins révèlent sur nos océans. Une conférence suivie de la projection d'un documentaire qui vous plongera dans un voyage fascinant au cœur des écosystèmes marins pour un moment consacré à l'océan entre découvertes scientifiques, sensibilisation et images spectaculaires. Trouvez les infos sur le site aquarium-museum.uliège.be. Ce samedi à 20h, le Théâtre de la Courte Échelle de Liège vous propose la pièce Olé, un spectacle drôle et irrévérencieux qui passe au crible les encombrements du quotidien et révèle ce qui se dérègle quand l'ouverture au monde fait défaut. Découvrez des Liégeois, tout ce qu'il y a de plus ordinaire, qui n'en peuvent plus des tracas urbains et des incivilités qui minent leur quotidien. Lassés, ils prennent la destination de Lloret de Mar en Espagne, qu'ils imaginent un havre de paix. Retrouvez les infos sur le site courte-échelle.be. Et on termine avec la foire au livre Terre qui sera de retour ce samedi dès 9h à Herstal. Pour cette 4e édition, retrouvez des milliers de livres de seconde main à prix mini. De quoi trouver les bouquins qui agrémenteront vos vacances d'été. Romans, BD, livres jeunesse, cuisine, voyage, livres anciens, en passant par les DVD, vinyles et CD. Il y en aura pour tous les goûts. À noter que tous les bénéfices serviront à soutenir les projets d'autres terres ONG actives en agroécologie et gestion des déchets. Retrouvez les infos sur l'événement Facebook Foire aux Livres Terre.
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1: Bonjour à tous. On débute cet agenda avec le parcours d'artistes de Doncelles. Pour cette troisième édition, la commune se transforme en une immense galerie à ciel ouvert. Poussez la porte des ateliers locaux pour découvrir le savoir-faire d'artisans passionnés en peinture, céramique, bijoux créatifs, photographie ou encore macramé. L'entrée est totalement libre. Toutes les infos pratiques et le plan des ateliers sont à retrouver sur le site officiel doncelles.be. Un rendez-vous culturel et convivial à ne pas manquer durant tout le week-end. À Seraing, Luc Petit vous emmène au cœur de l'histoire du cristal du Val-Saint-Lambert. Au cœur de l'abbaye du Val-Saint-Lambert, Cristal Vivant vous offre un voyage sensoriel et émotionnel au fil de l'histoire du cristal de la manufacture sérésienne. Grâce à une scénographie immersive à 360 degrés, vivez deux siècles d'innovation, de gestes et de mémoire. Un show exceptionnel qui mêle mapping vidéo, son et lumière pour une immersion poétique et spectaculaire. Retrouvez les infos sur le site vsl-bicentenaire.be. Et on termine avec la cité ardente qui passe en mode festif jusqu'à dimanche. Pour célébrer l'été et la musique, retrouvez des dizaines de concerts 100% gratuits aux quatre coins de Liège. Pour les amateurs de découvertes et de musique alternative, rendez-vous au Culture A, rue Roture, pour les nuits indées. La jeunesse et le rock local s'empareront du centre jeune de Jupy avec une affiche explosive. Si vous préférez le jazz, la pop, l'électro ou le classique, les plus belles institutions liégeoises vous ouvrent leurs portes, de l'orchestre philharmonique au forum de Liège en passant par la Beauverie et les Chiroux. Retrouvez les infos sur le site fetedelamusiqueliège.be.
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0: Bienvenue tout le monde et merci d'avoir choisi LFM avec Kungs. C'était Galaxy, je suis très heureux de vous retrouver en ce mercredi. Nous sommes le 17 juin et on a bien évidemment pas mal de choses à se dire. On reviendra sur les idées sorties, on aura des anecdotes. L'équipe habituelle qui me rejoindra, Renaud tout à l'heure, hein, Renaud Dubois pour l'info à 16h, le Zoom Région, l'agenda d'Elena, la rediff aussi hein, de Kenovel, Didier, tout ça, c'est avant 19h. Vous écoutez LFM, vous restez confortablement installés, voici pour vous Ed Sheeran, Propaganda et Joseph Kamel, Julien Doré, maintenant c'est beau sur LFM.
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Bon après-midi avec LFM et avec Ed Sheeran, c'était Azizam. Des bons plans pour eh bien, votre week-end qui va arriver, et notamment, on le rappelle, la pièce Impair et Pair à voir ce week-end au Centre culturel de Saint-Georges. C'est la troupe Les Complotistes qui remonte sur scène avec cette comédie de boulevard culte et totalement déchaînée. Hein. C'est à ne pas manquer les infos et les résas sur le site saintgeorgesculture.be. Poursuivons en musique avec Carly Rae Jepsen qui arrive derrière. 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

sur LFM. C'était Naughty Boy avec Running. Nous sommes aujourd'hui le mercredi 17 juin. Nous fêtons les Hervé et les Régnier aujourd'hui au cœur de la journée internationale du surf. Quelques anniversaires. Venus Williams à 46 ans. C'est l'anniversaire aussi de Kendrick Lamar, 39 ans. De la chanteuse Lio, 64 ans. Franck Ginny, vous savez, des Chevaliers du Fiel, 67 ans. Fabienne Thibault, 74 ans. Marc Jolivet, 76 ans. Eddie Merckx, qu'on salue, 81 ans. Et Ken Loach, 90 années. Ça y est, 90 bougies pour Ken Loach. Bon anniversaire également aujourd'hui parce que nos stars, c'est vous. À Monique qui est avec nous à Liège. Allez, nous, on continue avec Tragédie Sexy pour moi, LFM. Bon après-midi.

LFM avec le groupe Indochine, c'était Troisième Sexe. Ce week-end, la maison communale de Blény va vous proposer de découvrir son Blény en art. Une expo qui met à l'honneur deux artistes réunis hein, par une même sensibilité artistique où se rencontrent peinture, poésie, musique et création bijoutière. C'est très beau. Blény.be pour en savoir un petit peu plus. Allez, à 16h, l'info de Renaud Dubois. Et juste avant nous, on va écouter Miley Cyrus, We Can't Stop sur LFM. 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
1: Bonjour Jérémy, bonjour à tous. Le verdict est tombé. Paolo Falzone est condamné à une peine de 27 ans de réclusion. La lecture de l'arrêt final a eu lieu au procès d'assises suite au drame de Strépy-Brakni. Le conducteur de la voiture est reconnu coupable de 7 meurtres et 79 tentatives de meurtre. Il a été condamné à 27 ans de prison. Il a également été arrêté dans la foulée pour être incarcéré. Antonino Falzone, le passager du véhicule reconnu coupable de non-assistance à personne en danger, échappe lui à la prison. Le jury le condamne à 2 ans de prison avec sursis, vu la personnalité de l'intéressé et l'absence de casier judiciaire notamment. Les deux accusés ont désormais 15 jours pour se pourvoir en cassation. La zone de police de Bruxelles-Capitale XL et le bourgmestre de Bruxelles-Ville assignés en justice. La Ligue des droits humains et 5 victimes assignent en justice la zone de police et le bourgmestre en raison de l'usage répété de NAS lors de plusieurs manifestations. Les forces de l'ordre ont recouru à cette technique consistant à enserrer des groupes de manifestants, notamment lors de récents rassemblements contre la réforme de l'enseignement. Or, un jugement du tribunal de première instance de Bruxelles avait établi en mars 2025 que cette pratique était illégale. Les plaignants sollicitent une nouvelle mesure provisoire interdisant à la zone de police de recourir à la NAS, sous peine d'une astreinte de 10 000 euros par NAS constatée. Les Russes cherchent la confrontation. Une déclaration de Theo Franken, ministre de la Défense. Une déclaration qui fait suite à un incident survenu récemment dans la Manche où un navire militaire russe a procédé à des tirs de semonce contre un bateau de plaisance. Le ministre rappelle qu'une frégate russe est présente dans la région depuis plusieurs mois. En marge du Salon mondial de la Défense et de la Sécurité à Paris, le ministre belge estime que cette présence est directement liée aux opérations menées par plusieurs pays européens contre les navires de la flotte fantôme russe utilisé par Moscou pour exporter du pétrole et du gaz malgré les sanctions occidentales. Le roi Philippe recevra demain le président de l'Ukraine, Volodymyr Zelensky, pour un lunch au Palais Royal. Une rencontre qui aura lieu dans le cadre du Conseil européen qui se tiendra à Bruxelles ces 18 et 19 juin. La situation en Ukraine fait partie du programme de ce sommet et Volodymyr Zelensky informera les dirigeants européens de l'évolution récente de la situation dans son pays. Les leaders européens doivent discuter également de l'ouverture de négociations d'adhésion avec l'Ukraine. En football, place ce soir au match de poule dans le groupe K. À 18h, le Portugal de Cristiano Ronaldo fera face à la République démocratique du Congo. Dans le groupe L, le Ghana sera aux prises avec le Panama à 1h du matin. Et enfin, à 4h du matin, l'Ouzbékistan, qui participe à sa première Coupe du Monde, rencontrera la Colombie. Un match qui débute à 4h du matin.
2: 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La météo.
1: Ce soir et la nuit prochaine, le ciel deviendra généralement peu nuageux. Le temps restera sec et les minima doux. Les températures minimales avoisineront cette nuit les 17 degrés dans les arrondissements de Liège, Wibarem et en Basse-Meuse. Voilà qui clôture ces informations. Tout de suite, retour à la musique avec Jérémy.
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C'était Shakira avec Burna Boy en mode Die Die sur LFM. C'est l'hymne de la Coupe du Monde qu'on vient d'écouter. Petit clin d'œil à nos Belges qui joueront de nouveau ce week-end. Et on aura l'occasion d'en reparler pour la Coupe du Monde. Les diables qui s'entraînent, qui voilà, sont à fond et on espère iront le plus loin possible dans cette aventure Coupe du Monde de football. LFM, on est parti pour une nouvelle heure ensemble dans laquelle on retrouvera le Zoom Région de Renaud Dubois, l'agenda d'Elena et la rediff de Kenovel, Didier. Tout ça, ce sera avant 17h. Vous restez confortablement installés. Nous, on a M. Pokora avant ça, s'en aller. Boyzone aussi, Picture of You. Et puis Slimane, voici Viens, on s'aime. Vous écoutez LFM.

LFM avec M. Pokora, on vient d'écouter S'en aller. Vous restez avec nous de votre côté, elle était facile celle-ci. Sur LFM, on vous parle de fête de la musique qui est proposée samedi dès 14h par le Centre Culturel Danse. Allez-y, événement festif pour accueillir l'été, célébrer la créativité sonore, les talents locaux, c'est pour ça que c'est fait. Alors je vous l'accorde, normalement c'est le 21, mais bon, voilà, puisque c'est samedi, ce sera quand même plutôt pas mal, des concerts, une scène ouverte. Les infos sont sur le site centreculturelance.be. Allez, voici Michael Moore maintenant sur LFM. Can't Hold Us.

0: LFM avec Rihanna, c'était Born the Replay. Prince est à suivre en mode Kiss. C'est ce qui arrivera sur LFM. Vous restez avec nous. On va marquer une très courte pause et retrouver le Zoom Région de Renaud Dubois. Alors vous restez avec nous sur LFM. À tout de suite. 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
3: Bonjour Jérémy, bonjour à tous. L'avenue de la Résistance à Soumagne fermée une partie de la journée suite à un important incendie dans un hangar. Peu avant midi, les pompiers de la zone Vesdre, Ougne et Plateau ont été appelés à la suite d'un important incendie qui s'est déclenché à l'avenue de la Résistance. L'incendie provoquait un gros dégagement de fumée. La nationale a été fermée à la circulation pour permettre à une vingtaine de pompiers d'intervenir. La cause du sinistre n'est pour l'instant pas connue. Un ouvrier blessé suite à une intervention sur un compteur électrique à Herstal. Selon les pompiers, le compteur a explosé au moment où l'ouvrier travaillait pour un sous-traitant de Reza. Il travaillait à l'installation d'un compteur communicant. Il a été brûlé aux avant-bras et se plaignait également de douleurs aux yeux. L'ouvrier était également fortement choqué après l'accident. Il a été pris en charge par les secours. L'intercommunale liégeoise Enodia s'est enfin mise d'accord sur la répartition du milliard d'euros issu de la vente de Voo à Orange. Le journal La Meuse nous indique ce mercredi que le plan stratégique 2026-2028 qui sera présenté aux actionnaires le 24 juin comprend un plan de répartition du milliard d'euros qu'a rapporté la vente du réseau Voo au groupe français Orange en juin 2023. La moitié de ce pactole sera consacrée à aider financièrement les communes et à investir dans l'économie liégeoise, tandis que l'autre servira à renforcer les participations d'Enodia via sa filiale Netis dans différents secteurs stratégiques qui génèrent chaque année de bons dividendes. Deux chercheurs chinois suspectés d'espionnage à l'université de Liège. Une enquête a été ouverte par la police judiciaire fédérale le mois dernier. La police suspecte deux chercheurs de nationalité chinoise d'espionnage académique, indique la RTBF qui révèle cette information. Il s'agit d'une doctorante effectuant un séjour de recherche au département de physique de Liège et d'un chercheur rattaché à l'université de Lille. Ils ont été interpellés et auditionnés par la police. Les enquêteurs cherchent à déterminer si les suspects ont outrepassé le cadre de leurs activités officielle de recherche en physique pour amasser clandestinement des connaissances scientifiques et technologiques. Ces domaines figurent parmi les priorités stratégiques du Parti communiste chinois. Le dossier fait suite à un signalement de l'université préoccupée par certains comportements observés. Voilà qui clôture ce Zoom Région. Tout de suite, retour à la musique avec Jérémy.

0: Kiss.
1: Elle fait avec Prince, c'était Kiss. La suite, Juliette Armanet, le dernier jour du disco. Le temps pour nous de retrouver l'agenda avec Elena.
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3: Bonjour à tous. On débute cet agenda avec la pièce Impair et Pair à voir ce week-end au Centre culturel de Saint-Georges. La troupe Les Complotistes remonte sur scène avec une comédie de boulevard culte et totalement déchaînée, plongée dans l'histoire du docteur Jouffroy qui voit sa vie basculer lorsqu'une ancienne liaison lui annonce qu'ils ont une fille de 18 ans. Pour sauver son mariage, sa carrière et sa réputation, le médecin s'enfonce dans un engrenage de mensonges de plus en plus absurdes, entraînant tout le personnel hospitalier dans sa folie. Retrouvez les infos sur le site saintgeorgesculture.be. Ce week-end, la maison communale de Blény vous propose de découvrir son Blény en art. Une exposition qui met à l'honneur deux artistes réunis par une même sensibilité artistique où se rencontrent peinture, poésie, musique et création bijoutière. À travers leurs œuvres, découvrez un univers profondément humain, empreint de rêves, de transmission et d'émerveillement. Retrouvez les infos sur le site blény.be. Et on termine avec une fête de la musique proposée ce samedi dès 14h par le Centre culturel Danse. Un événement festif pour accueillir l'été et célébrer la créativité sonore et les talents locaux tout au long de l'après-midi. Retrouvez des jeux, des ateliers, des balades ludiques en passant par le spectacle familial La Pêche aux Histoires, des concerts et une scène ouverte. Retrouvez les infos sur le site centreculturelhanse.be.
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0: sur LFM, c'était Gwen Stefani, What You Waiting For. Restez avec nous, il y a Katy Perry qui se prépare, il y a Teddy Bear également, restez là sur LFM dans l'immédiat. Si vous n'étiez pas ce matin à l'écoute de l'Ardent Réveil avec Fred et toute son équipe, c'est l'heure de la séance de rattrapage. Hein, Didier Bouclainville, qu'est nouvelle Didier sur LFM.
1: Hello Didier,
2: ça va?
1: Ben oui, ça va, et toi, ouais, quelle nouvelle?
2: Ben oui, ça va bien.
1: T'es en forme?
2: Ben oui, évidemment.
1: Comme toujours.
2: Puis en tout cas, aujourd'hui, on est dans un petit chalet en Suisse, il y a une grosse tempête de neige, et il y a des gens qui doivent se réfugier dans ce petit chalet.
1: Tu sais qu'on est presque en été, là.
2: Bah, et alors?
1: Et ben de la neige en Suisse.
2: Ah ben, tu n'auras qu'à la repasser l'hiver.
1: Donc,
2: et là, dans ce petit chalet, il n'y a plus assez de lits pour tout le monde. Donc, il y a un flamand qui est là et qui doit partager le lit avec une dame. Et ils sont tous les deux dans le lit. Et le flamand n'est pas mal. Donc, la dame se dit, peut-être moyen d'avoir quelque chose cette nuit. Mais par contre, il a le dos tourné carrément à la dame. Et la dame vous dit, excusez-moi, mais parce que j'aime pas tellement être de ce côté-ci du lit. Si on pouvait échanger, si vous passez par au-dessus de moi et moi je me glisse en dessous, ça devrait aller. Et le flamand, non, mais pas de problème, je peux me lever. Et il se lève, il fait le tour du lit et il vient de l'autre côté du lit. Et la dame, évidemment, après 5 minutes, mais attendez, j'aime pas tellement non plus, ce côté-ci. Finalement, je crois que c'était mieux l'autre côté. Si vous passiez au-dessus de moi et moi je me glisse en dessous de vous, il y aurait moyen sans que vous sortiez. Ouais, mais pas de problème, je peux me lever. Il se lève, il refait le tour.
1: Il n'a rien compris.
2: La femme qui est née pour pub. Mais enfin, vous comprenez pas ce que je te dis ou quoi? J'ai envie que tu passes au-dessus et moi en dessous. Tu ne comprends pas ce que je veux dire là-dessus, non? Ouais, j'ai bien compris. Tu veux le lit pour toi tout seul, tu peux l'oublier.
1: On n'a rien contre.
2: Mais non.
1: Voilà, c'est de la gentillesse,
2: c'est de la courtoisie.
1: C'est de la bienveillance.
2: C'est un gentleman, monsieur.
1: Voilà. Merci, mon Didier. Et on se retrouvera demain.
2: Mais oui, on se voit demain.
1: Et qu'à demain.
2: Qu'à demain.

0: chrono du bois sur LFM.
1: Bonjour Jérémy, bonjour à tous. Le verdict est tombé, Paolo Falzone est condamné à une peine de 27 ans de réclusion. La lecture de l'arrêt final a eu lieu au procès d'assises suite au drame de Strépy-Bracny. Le conducteur de la voiture est reconnu coupable de 7 meurtres et 79 tentatives de meurtre. Il a été condamné à 27 ans de prison. Il a également été arrêté dans la foulée pour être incarcéré. Antonino Falzone, le passager du véhicule reconnu coupable de non-assistance à personne en danger, échappe lui à la prison. Le jury le condamne à 2 ans de prison avec sursis, vu la personnalité de l'intéressé et l'absence de casier judiciaire notamment. Les deux accusés ont désormais 15 jours pour se pourvoir en cassation. La zone de police de Bruxelles-Capitale XL et le bourgmestre de Bruxelles-Ville assignés en justice. La Ligue des droits humains et 5 victimes assignent en justice la zone de police et le bourgmestre en raison de l'usage répété de NAS lors de plusieurs manifestations. Les forces de l'ordre ont recouru à cette technique consistant à enserrer des groupes de manifestants, notamment lors de récents rassemblements contre la réforme de l'enseignement. Or, un jugement du tribunal de première instance de Bruxelles avait établi en mars 2025 que cette pratique était illégale. Les plaignants sollicitent une nouvelle mesure provisoire interdisant à la zone de police de recourir à la NAS sous peine d'une astreinte de 10 000 euros par NAS constatée. Les Russes cherchent la confrontation. Une déclaration de Theo Franken, ministre de la Défense. Une déclaration qui fait suite à un incident survenu récemment dans la Manche où un navire militaire russe a procédé à des tirs de semonce contre un bateau de plaisance. Le ministre rappelle qu'une frégate russe est présente dans la région depuis plusieurs mois. En marge du Salon mondial de la Défense et de la Sécurité à Paris, le ministre belge estime que cette présence est directement liée aux opérations menées par plusieurs pays européens contre les navires de la flotte fantôme russe utilisé par Moscou pour exporter du pétrole et du gaz malgré les sanctions occidentales. Le roi Philippe recevra demain le président de l'Ukraine, Volodymyr Zelensky, pour un lunch au Palais Royal. Une rencontre qui aura lieu dans le cadre du Conseil européen qui se tiendra à Bruxelles ces 18 et 19 juin. La situation en Ukraine fait partie du programme de ce sommet et Volodymyr Zelensky informera les dirigeants européens de l'évolution récente de la situation dans son pays. Les leaders européens doivent discuter également de l'ouverture de négociations d'adhésion avec l'Ukraine. En football, place ce soir au match de poule dans le groupe K. À 18h, le Portugal de Cristiano Ronaldo fera face à la République démocratique du Congo. Dans le groupe L, le Ghana sera aux prises avec le Panama à 1h du matin. Et enfin, à 4h du matin, l'Ouzbékistan, qui participe à sa première Coupe du Monde, rencontrera la Colombie. Un match qui débute à 4h du matin.
2: 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La météo.
1: Ce soir et la nuit prochaine, le ciel deviendra généralement peu nuageux. Le temps restera sec et les minima doux. Les températures minimales avoisineront cette nuit les 17 degrés dans les arrondissements de Liège, Wibarem et en Basse-Meuse. Voilà qui clôture ces informations. Tout de suite, retour à la musique avec Jérémy.
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J'adore ce Scatman, John Scatman sur LFM. Des bons plans dans cette nouvelle heure sur LFM. Des anecdotes également à vous donner. Tiens, j'aurai un chiffre du jour. 20 000. Vous restez donc avec nous ici sur LFM. Jean-Louis Aubert pour la suite. Bob Sinclair et puis Vianney. On écoute Beau Papa. 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

LFM avec Jean-Louis Aubert, c'était juste une illusion. On va écouter Imani pour la suite, on va écouter Angèle et Mark Morrison aussi, Return of the Mac. Restez donc avec nous sur LFM. On est aujourd'hui le mercredi 17 juin et on a pas mal d'idées sorties, et notamment l'Aquarium Muséum Universitaire de Liège qui vous invite à une soirée immersive samedi dès 19h30. Une soirée qui va débuter par la conférence du docteur Thierry Jauniot, mort suspecte en mer, ce que les dauphins révèlent sur nos océans. Conférence suivie de la projection d'un documentaire qui vous plongera dans un voyage fascinant au cœur des écosystèmes marins pour un moment consacré à l'océan entre découvertes scientifiques, sensibilisation et images spectaculaires. Les infos sont sur le site aquarium-museum.uliège.be. Voilà, vous savez tout. LFM, voici Mark Morrison et Return of the Mac sur LFM.

0: LFM avec Imani, c'était dans Miss Oshai. On fait une pause. Tupac arrive, California Love, et puis le Zoom Région de Renaud Dubois. 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
4: Bonjour Jérémy, bonjour à tous. L'avenue de la Résistance à Soumagne fermée une partie de la journée suite à un important incendie dans un hangar. Peu avant midi, les pompiers de la zone Vesdre, Ougne et Plateau ont été appelés à la suite d'un important incendie qui s'est déclenché à l'avenue de la Résistance. L'incendie provoquait un gros dégagement de fumée. La nationale a été fermée à la circulation pour permettre à une vingtaine de pompiers d'intervenir. La cause du sinistre n'est pour l'instant pas connue. Un ouvrier blessé suite à une intervention sur un compteur électrique à Herstal, selon les pompiers. Le compteur a explosé au moment où l'ouvrier travaillait pour un sous-traitant de Reza. Il travaillait à l'installation d'un compteur communicant. Il a été brûlé aux avant-bras et se plaignait également de douleurs aux yeux. L'ouvrier était également fortement choqué après l'accident. Il a été pris en charge par les secours. L'intercommunale liégeoise Enodia s'est enfin mise d'accord sur la répartition du milliard d'euros issu de la vente de Voo à Orange. Le journal La Meuse nous indique ce mercredi que le plan stratégique 2026-2028 qui sera présenté aux actionnaires le 24 juin comprend un plan de répartition du milliard d'euros qu'a rapporté la vente du réseau Voo au groupe français Orange en juin 2023. La moitié de ce pactole sera consacrée à aider financièrement les communes et à investir dans l'économie liégeoise, tandis que l'autre servira à renforcer les participations d'Enodia via sa filiale Netis dans différents secteurs stratégiques qui génèrent chaque année de bons dividendes. Deux chercheurs chinois suspectés d'espionnage à l'université de Liège. Une enquête a été ouverte par la police judiciaire fédérale le mois dernier. La police suspecte deux chercheurs de nationalité chinoise d'espionnage académique, indique la RTBF qui révèle cette information. Il s'agit d'une doctorante effectuant un séjour de recherche au département de physique de Liège et d'un chercheur rattaché à l'université de Lille. Ils ont été interpellés et auditionnés par la police. Les enquêteurs cherchent à déterminer si les suspects ont outrepassé le cadre de leurs activités officielle de recherche en physique pour amasser clandestinement des connaissances scientifiques et technologiques. Ces domaines figurent parmi les priorités stratégiques du Parti communiste chinois. Le dossier fait suite à un signalement de l'université préoccupé par certains comportements observés. Voilà qui clôture ce Zoom Région. Tout de suite, retour à la musique avec Jérémy.

0: sur LFM. C'était Tupac, California Love. Restez là, Calogero prend ma main avec Soprano juste après l'agenda.
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2: Bonjour à tous. On débute cet agenda avec l'Aquarium Muséum Universitaire de Liège qui vous invite à une soirée immersive ce samedi dès 19h30. La soirée débutera par la conférence du docteur Thierry Jauniot, mort suspecte en mer, ce que les dauphins révèlent sur nos océans. Une conférence suivie de la projection d'un documentaire qui vous plongera dans un voyage fascinant au cœur des écosystèmes marins pour un moment consacré à l'océan entre découvertes scientifiques, sensibilisation et images spectaculaires. Trouvez les infos sur le site aquarium-museum.uliège.be. Ce samedi à 20h, le Théâtre de la Courte Échelle de Liège vous propose la pièce Olé, un spectacle drôle et irrévérencieux qui passe au crible les encombrements du quotidien et révèle ce qui se dérègle quand l'ouverture au monde fait défaut. Découvrez des Liégeois, tout ce qu'il y a de plus ordinaire, qui n'en peuvent plus des tracas urbains et des incivilités qui minent leur quotidien. Lassés, ils prennent la destination de Lloret de Mar en Espagne, qu'ils imaginent un havre de paix. Retrouvez les infos sur le site courte-échelle.be. Et on termine avec la foire au livre Terre qui sera de retour ce samedi dès 9h à Herstal. Pour cette 4e édition, retrouvez des milliers de livres de seconde main à prix mini. De quoi trouver les bouquins qui agrémenteront vos vacances d'été. Romans, BD, livres jeunesse, cuisine, voyage, livres anciens, en passant par les DVD, vinyles et CD. Il y en aura pour tous les goûts. À noter que tous les bénéfices serviront à soutenir les projets d'autres terres ONG actives en agroécologie et gestion des déchets. Retrouvez les infos sur l'événement Facebook Foire aux Livres Terre.
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0: Excellente fin de journée avec LFM. C'est dans l'immédiat l'heure de retrouver Renaud Dubois avec son interview, son invité.
1: On prend la direction de Jemep aujourd'hui pour parler humour avec le Late with Lucas, le premier late show à l'américaine en région liégeoise qui sera organisé le 26 juin par Lucas Beguin. Pour parler de cet événement, on est en ligne avec Lucas Beguin, animateur et humoriste. Bonjour Lucas.
2: Bonjour.
1: Alors ce Late with Lucas, en quoi cela consiste-t-il exactement?
2: Eh bien,

0: une prestation musicale.
1: Alors, vous l'avez dit, c'est pas la première édition, troisième édition ici de Late with Luca. D'où vous est venue, en fait, ben voilà, l'idée de mettre cela sur pied?
0: Je pense que c'est tout simplement un rêve pour moi d'abord d'animer ce genre de concept. J'ai toujours été

0: Donc vous êtes attiré, on va dire, par l'animation, l'humour, etc. Quel est un peu votre parcours à vous personnellement qui vous amène à finalement monter ce Late Show?
1: Alors si on a 2 heures, ça va aller, mais c'est très long. Donc moi je suis d'abord avant tout entrepreneur. Donc j'ai lancé ces 10 dernières années différents business, notamment le plus connu qui a fait parler lui, c'était le concept de barbecue flottant sur le lac de Robertville. Et après le Covid, je me suis dit, tiens, j'aime bien être sur scène, j'aime bien être

0: puis petit à petit, les opportunités ont évolué. Je me suis mis à l'impro, où pareil, il y a eu des spectacles d'impro. Et puis, tout faisait sens. En fait, je trouve que le rôle de hôte de ce concept, c'est vraiment le rassemblement de tout ce que j'aime faire. Et donc voilà.
1: Voilà, donc un rôle à la croisée, on va dire, de vos différentes passions. Comment est-ce qu'on peut venir rire, venir vous rejoindre lors de ce Late Show le 26 juin prochain?
0: Donc,

0: différents, mais c'est là-dessus que vous allez pouvoir trouver vraiment toutes ces infos. Le spectacle commence à 20h, c'est dans un lieu du côté de Jemep, et donc voilà, on vous attend nombreux.
1: Ouais, ça se passe au studio Carmax, hein, c'est ça?
0: C'est bien ça, oui. Première fois qu'on fait un partenariat avec eux, donc je suis impatient de pouvoir aussi découvrir les infrastructures et les faire découvrir au public qui sera présent.
1: Les Twiz Lucas, un late show à l'américaine à Liège, en région liégeoise en tout cas. C'est le 26 juin au studio Carmax à Jemep. Les infos, on les retrouve, hein. Vous l'avez dit sur les réseaux sociaux, Lucas and Friends. Merci Lucas Beguin pour votre passage aujourd'hui sur LFM et on vous souhaite un très bon show mardi prochain.
0: Un grand merci.

Sur LFM, c'était Assia avec Elle est à toi. Elena Bailly à suivre, Capuche, Coldplay aussi, Adventure of Lifetime, c'est ce qui arrivera avant. Eh bien, l'info qui sera de retour tout à l'heure à 18h sur LFM. Et puis ce chiffre du jour, 20 000. Et si vos vacances d'été se transformaient en une chasse au trésor? Eh bien, il y a une station touristique de Laponie, au nord de la Finlande, qui a caché un lingot d'or d'une valeur de 20 000 euros dans la nature et promet donc à ses visiteurs de gagner cette récompense pour qui le trouvera. L'opération baptisée Chasse au soleil de minuit, Midnight Sun Hunt, va commencer le 18 juin prochain dans la petite ville de Lévis. Voilà, pendant un peu plus de deux mois, vous allez chercher, résoudre des séries d'énigmes pour gagner ces 20 000 euros. Voilà, c'est au passage, je le glisse. Elena Bailly, Capuche à suivre. Voici le groupe Coldplay, Adventure of Lifetime sur LFM.

0: Et on retrouve toute l'info avec Renaud Dubois sur LFM.
1: Bonjour Jérémy, bonjour à tous. Le verdict est tombé. Paolo Falzone est condamné à une peine de 27 ans de réclusion. La lecture de l'arrêt final a eu lieu au procès d'assises suite au drame de Strépy-Brakni. Le conducteur de la voiture est reconnu coupable de 7 meurtres et 79 tentatives de meurtre. Il a été condamné à 27 ans de prison. Il a également été arrêté dans la foulée pour être incarcéré. Antonino Falzone, le passager du véhicule reconnu coupable de non-assistance à personne en danger, échappe lui à la prison. Le jury le condamne à 2 ans de prison avec sursis, vu la personnalité de l'intéressé et l'absence de casier judiciaire notamment. Les deux accusés ont désormais 15 jours pour se pourvoir en cassation. La zone de police de Bruxelles-Capitale XL et le bourgmestre de Bruxelles-Ville assignés en justice. La Ligue des droits humains et 5 victimes assignent en justice la zone de police et le bourgmestre en raison de l'usage répété de NAS lors de plusieurs manifestations. Les forces de l'ordre ont recouru à cette technique consistant à enserrer des groupes de manifestants, notamment lors de récents rassemblements contre la réforme de l'enseignement. Or, un jugement du tribunal de première instance de Bruxelles avait établi en mars 2025 que cette pratique était illégale. Les plaignants sollicitent une nouvelle mesure provisoire interdisant à la zone de police de recourir à la NAS, sous peine d'une astreinte de 10 000 euros par NAS constatée. Les Russes cherchent la confrontation. Une déclaration de Theo Franken, ministre de la Défense. Une déclaration qui fait suite à un incident survenu récemment dans la Manche où un navire militaire russe a procédé à des tirs de semonce contre un bateau de plaisance. Le ministre rappelle qu'une frégate russe est présente dans la région depuis plusieurs mois. En marge du Salon mondial de la Défense et de la Sécurité à Paris, le ministre belge estime que cette présence est directement liée aux opérations menées par plusieurs pays européens contre les navires de la flotte fantôme russe utilisé par Moscou pour exporter du pétrole et du gaz malgré les sanctions occidentales. Le roi Philippe recevra demain le président de l'Ukraine, Volodymyr Zelensky, pour un lunch au Palais Royal. Une rencontre qui aura lieu dans le cadre du Conseil européen qui se tiendra à Bruxelles ces 18 et 19 juin. La situation en Ukraine fait partie du programme de ce sommet et Volodymyr Zelensky informera les dirigeants européens de l'évolution récente de la situation dans son pays. Les leaders européens doivent discuter également de l'ouverture de négociations d'adhésion avec l'Ukraine. En football, place ce soir au match de poule dans le groupe K. À 18h, le Portugal de Cristiano Ronaldo fera face à la République démocratique du Congo. Dans le groupe L, le Ghana sera aux prises avec le Panama à 1h du matin. Et enfin, à 4h du matin, l'Ouzbékistan, qui participe à sa première Coupe du Monde, rencontrera la Colombie. Un match qui débute à 4h du matin.
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3: La météo.
1: Ce soir et la nuit prochaine, le ciel deviendra généralement peu nuageux. Le temps restera sec et les minima doux. Les températures minimales avoisineront cette nuit les 17 degrés dans les arrondissements de Liège, Wibarem et en Basse-Meuse. Voilà qui clôture ces informations. Tout de suite, retour à la musique avec Jérémy.
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FM avec Damiano David, c'était Born with a Broken Heart. La suite avec Ménélik, Kaigo, Shaim. On se fout de nous, ce sera la suite pour vous sur LFM en ce mercredi avec toujours autant de bonnes nouvelles à vous donner sur LFM. Des idées sorties, des rendez-vous, de l'agenda avec Elena, du Zoom Région avec Renaud Dubois. Merci à vous pour votre fidélité. Tiens, il y a Steve, c'est son anniversaire aujourd'hui, il est à Serein, c'est sa chérie qui nous a envoyé un message. Margot, joyeux anniversaire Steve. Voici Shaim et on se fout de nous.

0: LFM avec Ménélic en mode tout baigne sur LFM. On poursuit nous ensemble avec ce samedi à 20h le théâtre à la Courte Échelle de Liège qui vous propose la pièce Olé, spectacle drôle, irrévérencieux, qui passe au crible les encombrements du quotidien et qui révèle ce qui se dérègle quand l'ouverture au monde fait défaut. Très sympa. Courte-échelle.be pour en savoir un petit peu plus et réserver. Voici Guru Just Project et Infinity sur LFM.
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0: LFM, c'est que du bonheur ensemble avec Lady en mode Easy Love. Le roi de la pop, Michael Jackson, c'est Billie Jean qui arrive juste après votre Zoom Région sur LFM et la petite pause. À tout de suite. 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
3: Bonjour Jérémy, bonjour à tous. L'avenue de la Résistance à Soumagne fermée une partie de la journée suite à un important incendie dans un hangar. Peu avant midi, les pompiers de la zone Vesdre, Ougne et Plateau ont été appelés à la suite d'un important incendie qui s'est déclenché à l'avenue de la Résistance. L'incendie provoquait un gros dégagement de fumée. La nationale a été fermée à la circulation pour permettre à une vingtaine de pompiers d'intervenir. La cause du sinistre n'est pour l'instant pas connue. Un ouvrier blessé suite à une intervention sur un compteur électrique à Herstal, selon les pompiers. Le compteur a explosé au moment où l'ouvrier travaillait pour un sous-traitant de Reza. Il travaillait à l'installation d'un compteur communicant. Il a été brûlé aux avant-bras et se plaignait également de douleurs aux yeux. L'ouvrier était également fortement choqué après l'accident. Il a été pris en charge par les secours. L'intercommunale liégeoise Enodia s'est enfin mise d'accord sur la répartition du milliard d'euros issu de la vente de Voo à Orange. Le journal La Meuse nous indique ce mercredi que le plan stratégique 2026-2028 qui sera présenté aux actionnaires le 24 juin comprend un plan de répartition du milliard d'euros qu'a rapporté la vente du réseau Voo au groupe français Orange en juin 2023. La moitié de ce pactole sera consacrée à aider financièrement les communes et à investir dans l'économie liégeoise, tandis que l'autre servira à renforcer les participations d'Enodia via sa filiale Netis dans différents secteurs stratégiques qui génèrent chaque année de bons dividendes. Deux chercheurs chinois suspectés d'espionnage à l'université de Liège. Une enquête a été ouverte par la police judiciaire fédérale le mois dernier. La police suspecte deux chercheurs de nationalité chinoise d'espionnage académique, indique la RTBF qui révèle cette information. Il s'agit d'une doctorante effectuant un séjour de recherche au département de physique de Liège et d'un chercheur rattaché à l'université de Lille. Ils ont été interpellés et auditionnés par la police. Les enquêteurs cherchent à déterminer si les suspects ont outrepassé le cadre de leurs activités officielle de recherche en physique pour amasser clandestinement des connaissances scientifiques et technologiques. Ces domaines figurent parmi les priorités stratégiques du Parti communiste chinois. Le dossier fait suite à un signalement de l'université préoccupée par certains comportements observés. Voilà qui clôture ce Zoom Région. Tout de suite, retour à la musique avec Jérémy.

0: LFM avec Michael Jackson, c'était Billie Jean. Bougez pas, Soprano à nos héros du quotidien après l'agenda.
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2: Bonjour à tous. On débute cet agenda avec le parcours d'artistes de Doncelles. Pour cette troisième édition, la commune se transforme en une immense galerie à ciel ouvert. Poussez la porte des ateliers locaux pour découvrir le savoir-faire d'artisans passionnés en peinture, céramique, bijoux créatifs, photographie ou encore macramé. L'entrée est totalement libre. Toutes les infos pratiques et le plan des ateliers sont à retrouver sur le site officiel doncelles.be. Un rendez-vous culturel et convivial à ne pas manquer durant tout le week-end. À Sorin, Luc Petit vous emmène au cœur de l'histoire du cristal du Val-Saint-Lambert. Au cœur de l'abbaye du Val-Saint-Lambert, Cristal Vivant vous offre un voyage sensoriel et émotionnel au fil de l'histoire du cristal de la manufacture sérésienne. Grâce à une scénographie immersive à 360 degrés, vivez deux siècles d'innovation, de gestes et de mémoire. Un show exceptionnel qui mêle mapping vidéo, son et lumière pour une immersion poétique et spectaculaire. Retrouvez les infos sur le site VSL-bicentenaire.be. Et on termine avec la cité ardente qui passe en mode festif jusqu'à dimanche. Pour célébrer l'été et la musique, retrouvez des dizaines de concerts 100% gratuits aux quatre coins de Liège. Pour les amateurs de découvertes et de musique alternative, rendez-vous au Culture A, rue Roture, pour les nuits indées. La jeunesse et le rock local s'empareront du centre jeune de Jupy avec une affiche explosive. Si vous préférez le jazz, la pop, l'électro ou le classique, les plus belles institutions liégeoises vous ouvrent leurs portes, de l'orchestre philharmonique au forum de Liège en passant par la Beauverie et les Chiroux. Retrouvez les infos sur le site fetedelamusiqueliège.be.
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sur LFM. Réglisse, j'adore. Mets de l'huile. Oh, mets de l'huile. La foire aux livres, Terre, est de retour samedi dès 9h à Herstal. Hein. En quatrième édition, vous allez retrouver des milliers de livres de seconde main à mini-prix. Hein. Des bouquins qui agrémenteront vos vacances d'été. Romans, BD, livres jeunesse. Il y aura tout, même cuisine. Hein. Pensez-y. Allez, ça se passe donc ce week-end à Herstal. Vous restez là sur LFM. Si vous voulez plus d'infos, c'est le Facebook Foire aux livres Terre. Je vous laisse ici. Je vous souhaite une excellente fin de journée à l'écoute de LFM. Et nous, on va écouter Zao comme Caroline aux côtés d'MC Solar juste avant 19h. Et puis Pharrell Williams, voici pour vous Happy sur LFM. Je vous dis à demain. Ciao.

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